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1: Je vous propose à présent d'écouter Dreamscapes, une œuvre pour basson et bande composée en 1980 par l'écossaise Janet Beat. On trouve cet enregistrement sur un disque consacré au basson écossais, des œuvres totalement inédites et des premières mondiales donc au disque. Un disque intitulé A Much Traveled Clown aux éditions University of Aberdeen.

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1: À la suite de ce triptyque vocal de l'anglais Bob Chilcott, nous nous envolons pour l'Amérique du Sud avec deux œuvres de qualité que l'on trouve sur un excellent disque Harmonia Mundi siglé New South American Discoveries. Tout d'abord Musica Muisca du Colombien Diego Vega, né en 1968, puis Icarus du Péruvien Antonio Gervasoni, né en 1973.

Ma musique est l'envers de la musique. Et lorsqu'elle s'écoute, ne retrouve que l'envers de sa propre image. Elle se perd dans son écho et se propose le même pari. Mais l'art du temps triche avec l'être et tient la même gageur. Il marche sur un fil et ne meurt qu'à la vue de son double, car l'ambiguïté n'envisage pas la possibilité de l'ambivalence. Composer, c'est d'abord l'efficacité de l'écoute. Obtenir une couleur, une orchestration impalpable. Il ne doit rester que l'oreille. Souvent, les sons bifurquent dans le sens musical de mes apprentissages. Contrainte principale, la technique. Les idées de départ sont les plus exaltantes. Rugissement de lion, note d'orgue, d'église. Mélodie tendre, genre l'anneau d'argent. Phrase dans les tonalités célestes et en sourdine de l'orgue. Note du xylophone. Labyrinthe, la lumière de l'ombre. Envers parfait. Enlacement de la différence et de la répétition. Son croisé. Lignes croisées. Lignes obliques. Lignes coïncidence. Lignes qui ouvrent. Lignes enfermées. Lignes qui ferment. Parallélisme entre l'écriture et les voix du réel. Langage qui soulève sans cesse les sons et les choses. Or mental. Naissance perpétuelle. Un prodigieux outillage de bruit.

Une lente échappée se dégage de la chair et des os. C'est la brusque plongée dans l'inconscient de la mémoire. Une autre dimension où s'étale l'immense et terrible pays de son moi. L'esprit ne s'y retrouve pas toujours. Il se recroqueville, il va, il hurle. Note d'une corde de violon, parcourue rapidement par le doigt, en allant de l'aigu au grave. Je veux faire une poésie de musique. Une poésie, comme de l'art. Pourquoi un nouveau langage ? On a surtout inventé une façon de faire parler ensemble instruments, voix, bruit. L'harmonie que je me donne, c'est mon ombre d'or. Je compose avec ma logique, ma violence, ma simplicité, mon silence. Il n'est pas inutile de redire ici que toute technique nouvelle procède d'une métaphysique neuve. À l'idée de sens, et plus particulièrement à celle d'ouïe, c'est-à-dire de langage, est liée l'idée de civilisation. Or, il faut se rendre à l'évidence. L'oreille existe à l'état sauvage. Le seul critère valable devant l'histoire est celui de la modernité.

faut détruire la musique. Elle ne correspond plus à rien pour nous, dans la mesure où elle doit être harmonie des sphères. En un siècle où la synthèse triomphe, quelle est la part du feu ? Voici aujourd'hui le bruit, organisé, fondu, réverbéré, recréé. Voici le son qui satisfait aux exigences de la réalité. Voici la musique qui n'est ni refus ni acceptation d'elle-même, mais qui s'impose au même titre que la communication, sous sa forme la plus moderne, l'électroacoustique. À l'échelle de l'homme moderne, une musique qui est style, car elle est impliquée dans l'actuelle manifestation sonore de l'homme.

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1: Amis des musiques contemporaines, si vous restez sur ce canal, vous allez écouter des œuvres de compositeurs finlandais qui ponctueront les trois heures à suivre. Le premier d'entre eux, Esa-Pekka Salonen, que l'on a tendance à considérer comme chef d'orchestre, qui compose à 16 heures, est en fait avant tout et par vocation compositeur. Il a pris la baguette car il considérait qu'un jeune compositeur se devait de savoir exécuter ses propres œuvres. On voit où cela l'a mené. Une pléiade de créateurs du XXe siècle, de Stravinsky à Lutosławski, en passant par Revueltas, Ligeti, Sarajao ou même Bernard Herrmann lui doivent tant. Mais prenons les deux, le compositeur et le chef d'orchestre. Nous écoutons 5 images d'après Sappho, œuvre que le Finlandais écrivit en 1999 en ayant la voix de Dana Upshaw à l'esprit. Il s'est laissé fasciner par les vers de la poète.

Thèse ayant vécu au VIe siècle avant Jésus-Christ en Asie mineure. Pour reprendre les mots du compositeur lui-même, Sappho nous révèle comme personne les secrets de l'âme féminine. Il n'existe pas de sujet plus intéressant, nous n'allons pas le contrarier.

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1: Après ces cinq pièces inspirées à Esa Pekka Salonen par la poétesse Sappho, place à un nom finlandais, ce n'est pas grave, rassurez-vous, aux talents multiples et précieux. Compositeur, clarinettiste, chef d'orchestre, il s'agit de l'Allemand Jörg Widmann, que l'on a entendu récemment à la clarinette dans les contes et légendes de Schumann aux côtés de Tabea Zimmermann, ou bien encore dessinant avec beaucoup d'inspiration de l'estrade l'Écosse de Mendelssohn. Nous l'écoutons ici dans une de ses compositions, le quatuor à cordes numéro 3 intitulé Jagd Quartet, quatuor de chasse, interprété par le Signum Quartet, place aux chasseurs et à leurs cris.

Le cri de Munch a peut-être trouvé un pendant sonore avec le dernier cri poussé à la fin de ce troisième quatuor à cordes de Jörg Widmann. Assez effrayant, il faut le dire. Il ne faut pas faire peur comme ça, ce n'est pas bien. Place à l'Estonien Erkis Venture, né en 1959, et une partition qui fait la part belle au flûte à bec dont Geneviève Lacy est une experte. Elle est accompagnée par un orchestre à cordes et un dispositif électronique pour nous peindre les paysages mentaux du compositeur qui lui furent inspirés par le printemps, les chants d'oiseaux et la colline sacrée Uluru située dans le nord de l'Australie.

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1: Faisons suite à Whistles and Whispers from Uluru du compositeur Erkis Venture. Place à un Finlandais. Né en 72, Sébastien Fagerlund s'intéresse beaucoup aux instruments avant et notamment au basson. Nous écoutons ici Mana pour basson et orchestre. Le soliste est ici considéré comme un leader spirituel qui va amener l'orchestre à se créer de nouveaux univers sonores. Le titre Mana est chargé de significations intrigantes entremêlées. En suédois, il suggère l'idée d'invocation, tandis qu'en finnois, il fait allusion à la mort et à l'exorcisme. Mais si on pousse un peu plus loin, le terme mana est également présent dans diverses cultures polynésiennes et penche alors vers les pouvoirs surnaturels, le monde de l'invisible. À aucun moment le basson dans cette œuvre n'a une posture clownesque, il est au contraire une figure puissante et chamanique qui domine l'œuvre d'une main ferme, ici virtuose magnifique, là esprit méditatif, comme s'il était tombé en transe.

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1: Quittons le basson chaman de Sébastien Fagerlund pour la tragédie de Dalla Piccola, Il prigioniero. Un prologue et un acte d'après La torture par l'espérance, œuvre du comte Villiers de l'Isle-Adam. Cette partition germa dans l'esprit du compositeur italien en 1939 pour n'aboutir qu'en 1948 sous forme de création radiophonique avec Hermann Scherchen et un an plus tard sur la scène florentine. Cette tragédie dans laquelle la liberté, absolument niée, ne trouve pas de consolation dans une foi quelconque, mais est laissée au pouvoir de la précision et de l'harmonie des formes musicales tendues pour souligner la grandeur et l'inéluctabilité du drame, est profondément liée, on le sent bien, à la mémoire historique du XXe siècle. Elle présente quatre personnages principaux, la mère, le prisonnier, le geôlier et le grand inquisiteur. Ezza-Pekka Salonen dirige.

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0: Le prisonnier de Luigi Dalla Piccola souligne la révolte intérieure du compositeur contre la tyrannie. Elle fut pensée et composée durant les années de guerre.
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0: Restons en compagnie d'Elsa Pekka Salonen, dirigeante ici une de ses propres œuvres, Gambit, cadeau pour le 40e anniversaire de Magnus Lindberg, confrère, compositeur et ami intime de Salonen. Pour l'anecdote, rappelons que Salonen est né 3 jours après Lindberg, le 30 juin 1958, et en la même ville, Helsinki.

faisant suite à Gambit, œuvre dédiée par Salonen à Magnus Lindberg pour l'anniversaire de ce dernier, retrouvons un autre Finlandais de la génération suivante, Sebastian Fagerlund. Nous écoutions tout à l'heure Mana, son concerto pour basson et orchestre. Place à présent à son concerto pour violon et orchestre, Darkness in Light, Obscurité dans la lumière. Dédié au violoniste Pekka Kuusisto, qu'il interprète ici, cette partition témoigne que tout a son contraire logique. Obscurité, lumière, tonalité, atonalité, orchestre, soliste, communauté, individu, destruction, reconstruction et bien entendu, vie et mort. L'un ne pouvant exister sans l'autre. Par ailleurs, le compositeur a évoqué le fait que l'on pouvait considérer le personnage incarné par le violon comme une sorte de Don Quichotte confronté aux machines diverses de différentes tailles composant l'orchestre.

0: C'était le concerto pour violon et orchestre de Sébastien Fagerlund, Darkness in Light, sur la contemporaine.
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0: Retrouvons une dernière fois Elsa-Pekka Salonen défendant une de ses compatriotes et non des moindres, Kaija Saariaho. Château de l'âme, partition pour soprano, corps de femme et orchestre, est en cinq parties, comme les cinq images d'après Sappho que Salonen composera trois ans plus tard en 1999. Ces cinq mouvements sont la liane, à la terre, la liane, pour repousser l'esprit et les formules.

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1: Aujourd'hui, nous sommes en roue libre sur votre web radio contemporaine.

L'ensemble Bang on a Can est la musique de Julia Wolfe, originaire de Philadelphie et cofondatrice du collectif. Une musique comme engendrée par la prise de son que l'on entend au tout début et à la fin de Reeling, une pièce composée en 2012. En roue libre sur votre web radio des musiques contemporaines signée France Musique et en aller-retour aussi avec la musique de George Ligeti dont on a fêté le centenaire de la naissance en 2023. Et un point commun peut-être avec la musique de Julia Wolfe, celui de la répétitivité à laquelle s'ajoute en ce qui le concerne une question qui pourrait être la suivante. Comment faire entendre la distance dans une écriture instrumentale ? Autrement dit, comment bâtir un monument de son en trois dimensions ?

troisième et dernière pièce pour deux pianos que George Ligeti compose en 1976 avec ici Alfonso Alberti et Anna Derrico. Et un titre en trois temps aussi pour Diana So, née à Singapour et qui vit à Paris, composé en 2019 avec ce goût pour la note obstinée et une attention subtile pour la combinaison toute personnelle des attaques et des résonances. Still, Yet and Again nous donne à entendre une sorte de dramaturgie sonore imparable qui est un peu la marque de fabrique de la compositrice.

comme l'impression, ici, avec Fausto Robitelli, de transformer les tuyaux d'un orgue en instrument avant grâce à une flûte à bec, contrebasse inventée en 1975 par Joachim et Herbert Petzold et jouée ici par Teresa Hackel. Des profondeurs marines à celles insondables de la nuit, il n'y a qu'un pas, ou un battement de nageoire si vous préférez, avec la musique de Salvatore Chiarino qui nous propose à suivre un autoportrait dans la nuit composé en 1982, tout un monde de calme, de sons que l'on doute d'avoir entendu, d'ombres incertaines aussi et de scintillements fantomatiques.

Autre boucle effectuée en direction de la musique de George Ligeti qui aurait eu 100 ans en 2023 dans notre programme En roue libre sur la contemporaine et sur France Musique avec une œuvre en canon tout simplement qui est devenue du vivant même de Ligeti un classique de la musique chorale Lux Aeterna popularisé en 1968 deux ans à peine après sa composition par Stanley Kubrick dans 2001 Odyssée de l'espace. Et c'est à un dialogue avec un grand classique que se livre à suivre son compatriote Peter Udvösch. Le classique, c'est un certain Wolfgang Amadeus qui lui aurait eu 175 ans en 2016 lorsque fut créée l'œuvre d'Udvösch par le Mozarteum de Salzbourg.

Jeu sur le clavier et les cordes du piano avec cette métamorphose signée George Crumb dans un style russo-juif tel que l'imagine Crumb en contemplant la peinture de Marc Chagall et plus précisément ici son violoniste peint en 1913. D'un piano l'autre, mais un piano démultiplié par le médium électronique invisible selon le propre terme de Stefano Gervasoni, et des réminiscences, toujours et encore, cette fois-ci musicales, et signées Robert Schumann en forme de voyage nocturne fantasmagorique ou de voix intérieure si chère au dit Schumann.

en roue libre sur votre web radio des musiques contemporaines signée France Musique et sur l'appli Radio France avec ce divertissement issu de la bande originale du film Je tue elle au pluriel. Divertissement signé du magicien de la musique sur bande, comme on appelait parfois la musique acousmatique avant l'ère numérique, magicien nommé Bernard Parmigiani. Et musique, comme inscrite dans son prolongement à suivre, mais elle totalement acoustique, malgré les apparences sonores, et magnifiquement écrite par Clara Iannotta pour quatuor à cordes et objets divers, ou comment la forme de l'œuvre peut devenir pur espace.

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1: Et nous sommes en roue libre sur votre web radio contemporaine et sur l'appli Radio France avec la très belle musique de Clara Iannotta, bien loin du divertissement raté que mentionne son titre du lui à David Foster Wallace. Et de cette sorte de pointillisme, nous basculons en roue libre, comme je vous le disais, vers la furie d'action painting. Tel est le titre de la pièce composée en 2005 par Raphaël Sendo, où il revendique ouvertement la violence musicale et l'obstination du geste dans cette sorte de forge hurlante à l'énergie rock.

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1: L'énergie brute d'Action Painting en roue libre sur votre web radio contemporaine et sur l'appli Radio France avec Jean-Philippe Wurtz et la belle fougue de l'ensemble Linéa. En roue libre toujours sur la contemporaine avec un nouveau retour à la musique du grand compositeur qui aurait eu 100 ans en 2023, George Ligeti, et son concerto pour violoncelle composé en 1966 comme une carte de visite de son style si particulier, tendu avec imagination et volubilité entre un premier mouvement statique aux lentes évolutions et un second que l'on rangera plutôt dans le tiroir aventure, au pluriel, de Ligeti, du nom de sa célèbre et pionnière pièce vocale, un second mouvement fait lui de gestes sauvages et fanfarons.

Miklos Peregnyj au violoncelle et à Carnegie Hall à New York pour célébrer en 2009 la musique de son compatriote disparu près de 3 ans auparavant, György Ligeti, le Hongrois qui aurait eu 100 ans en 2023 et dont la musique elle-même n'est pas prête de faire oublier son nom.

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1: C'est l'heure des esprits. Spirit, geist, seele et autres ghosts et des présences immatérielles, mystérieuses et inexpliquées. Pas vraiment dangereuses, mais un peu troublantes parfois, il est vrai, comme tout ce qui nous préoccupe dans ce domaine. Mais ne nous privons pourtant pas d'une ouverture certaine et surtout musicale que nous offrent des compositeurs de notre temps. Eux, justement, qui ont une vue dotée de cette sensibilité sonore et musicale qui nous intéresse. C'est une ouverture et une richesse que nous commençons à explorer par un esprit tendre. Tel est le titre de la pièce d'Eric Montalbetti, dédiée en 2008 à Elliot Carter. Une pièce pour le bois seul, construite à partir des petites cellules mélodiques et, une chose rare, remplie de bonheur. Par la suite, une autre forme musicale s'ouvre à nous dans le diptyque de François Bell, La forme de l'esprit est un papillon, dont nous écouterons l'extrait intitulé « Couleur inventée ». Ce mouvement plutôt calme prépare très bien, par son aspect immatériel, l'immersion dans le monde sonore particulier qui va suivre juste après.

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0: C'était les trois premiers mouvements du cycle « La femme fantôme » de Tomonari Higaki, inspiré par un poème de Shuntaro Tanikawa. Le personnage principal s'engage dans un triangle amoureux qui finit mal, bien évidemment, et la voix de Sawako Azuma nous le fait bien comprendre.
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0: Si les œuvres précédentes reposaient pas mal sur la technologie, l'esprit des dunes de Tristan Murailles, la deuxième commande de l'Air comme compositeur, utilise aussi les moyens modernes sans pour autant se priver du plaisir d'entendre les instruments acoustiques et en plus avec des allusions à la musique traditionnelle mongole et tibétaine. Ces sources sonores sont évoquées grâce à un ensemble de techniques d'analyse sonore. Cela permet non seulement d'élaborer la partie électronique, mais fournit également tous les paramètres de base relatifs aux hauteurs des instruments. Et comme accoutumé, le musicien met l'accent sur la nécessité de fusionner le timbre et l'harmonie pour brouiller les pistes, ce qui rend toute différenciation quasi impossible.

0: Le désert Gobi ou un autre endroit inhospitalier pour trouver une pareille dune? Pourquoi pas, on ne sait pas trop où la chercher, mais cette dune me paraît immensément belle. Et puis, on a entendu aussi, après, le clavier électronique, accordéon, flûte, violoncelle, piano, et bien quelques autres instruments participant à cette musique conçue pour le spectacle de Karine Saporta, le Black and White Spiritual, joué par les membres de l'ensemble Zelig, et avec un calme magistral qui ne cache nullement ses inspirations outre-Atlantique.
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0: Il y a un bon moment que le label Tzadik s'est ouvert à la musique contemporaine. Déjà solidement ancré dans le crossover contemporain, le basculement était juste une question de temps. Et là, une poignée de compositeurs américains, jeunes ou pas, a apparu au-devant de la scène internationale. Spirit Transform Me est un projet collaboratif de multi-instrumentistes Oren Ambraki et le légendaire Zev. Les deux compères se rencontrent ici sur une plateforme électronique et percussive qu'ils façonnent à leur manière à coups de field recording et les transformations électroniques. Ainsi, ils créent une musique presque indescriptible, un espace sonore apparemment désincarné mais tout à fait physique. Bienvenue à cette excursion mystérieuse, séduisante et hypnotique dont le flou sonore et le bruit blanc maîtrisé et apprivoisé avec une intrusion minimaliste de percussion.
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0: Passer d'une atmosphère de quasi dark ambient électronique à des sonorités infiniment plus douces de la Serbe new-yorkaise Alexandra Vrebalov est un exploit, entre guillemets, mais surtout une expérience auditive intéressante. Reposant presque, on imagine aisément l'endroit auquel cette musique est liée. En effet, c'est une soirée entière que la communauté de Sea Ranch en Californie a commandée au Quatuor Kronos et à la compositrice pour le 50e anniversaire de sa création. Et on a entendu ici le Spirit 1, l'élément 2 et Spirit 2.
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0: Quatre pièces brèves maintenant, avec en premier lieu un vol de reconnaissance d'un vaisseau musical de Michel Redolfi, L'Esprit de Debussy, extrait d'un projet intitulé Musique sur Mars. En effet, il faudra tout créer là-bas si on veut vraiment s'installer un jour, la musique aussi. Et pourquoi ne pas s'inspirer par le passé, comme le fait Joseph Van Nissen, ou par l'insondable distance qu'on peut entrevoir dans le crépuscule spirituel de Philippe Hersant.

0: Doroskan a interprété deux extraits du Macrocosmos de George Crumb à la fin de ces quelques pièces aussi brèves que spirituelles.
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0: Trois protagonistes figurent dans cette odyssée sonore et artificielle qui tente aux moyens électroniques recréer un environnement tridimensionnel. La clarinette, le hautbois et le basson. Un rêve incertain du compositeur japonais Dai Fujikura qui dit lui-même ne pas vraiment affectionner la nature telle qu'on la connaît de nos jours et qu'il la trouve hostile à son égard. Alors, il imagine une forêt, un endroit qui a un quelque chose de spécial, un quelque chose qui chuchote parce que vous êtes là. Comme il dit, ça devrait être une forêt dans laquelle une pluie chaude de sang varié descendrait à travers la canopée. Ceci ferait partie des arbres imaginaires et la pièce prendrait vie avec moi en parlant et en chuchotant, conclut-il.

0: Phantom Splinter ou Éclat de fantôme, c'est probablement cette imitation plus vraie que la nature qui nous interpelle dans ce trio acoustique et électronique.
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0: Et d'une forêt artificielle, nous partons dans l'immeuble étrange, peuplé de fantômes, des souvenirs et des échos de ceux qui y ont vécu. Une promenade irréelle, comme dans un rêve dans lequel on n'est pas aspiré entièrement, on est juste des spectateurs. L'électronicien irlandais Roger Doyle nous montre tous les secrets de la bâtisse en question avec le doigté et le tact.

0: C'est symptomatique. Les esprits et les fantômes sont aujourd'hui inséparables des médias électroniques. Le compositeur américain Ingram Marshall le sait très bien. Et c'est probablement pour ça que dans sa réflexion portant sur le cor anglais et l'électronique, interprétée par Libby Van Cleef, il y a une pièce intitulée « Holy Ghost, l'Esprit Saint ».
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0: C'était Holy Ghost, l'Esprit Saint, écrit par Ingram Marshall en 1995, une pièce pour le cor anglais et traitement électronique. Mais la sainteté a ses limites et nous passons tout de suite en France et à la réflexion sur l'écriture numéro 1 de Luc Ferrari pour l'ensemble instrumental et bande magnétique. Une pièce composée en 1977 et enregistrée par l'ensemble Laborantus. Une partition d'intention ou le désir sonore qui s'improvise partiellement. Elle est accompagnée, comme souvent chez Luc Ferrari, par une bande magnétique indiquant des matières, des formes et le sens de la musique. Le titre « En tournant dans les garrigues » nous propose une atmosphère apaisée, un espace sonore dans lequel on est convié de déambuler, se poser ou se perdre. Pourquoi pas ?

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1: Le Petit Prince, œuvre la plus célèbre de Saint-Exupéry, publiée à New York en 1943, un an avant la mort de son auteur, a donné lieu à une traduction dans plus de 300 langues. Plusieurs opéras en ont été adaptés, mais Michael Levinas est le premier à l'avoir fait dans la langue de Molière. Selon lui, le texte et les illustrations commises par Saint-Exupéry pour son conte poétique, philosophique et existentiel constituent une seule et même écriture, en quelque sorte une unité totale qui a marqué sa conception de l'opéra. Léger changement opéré, ici l'action remplace le récit et tout se passe au présent. Le compositeur a beaucoup pensé à Mozart pour mettre en musique ce conte de l'enfance. On peut y entendre aussi un héritage ravelien. Les microtons

J'ai montré mon chef-d'œuvre aux grandes personnes et je leur ai demandé si mon dessin leur faisait peur. Elles m'ont répondu « Pourquoi un chapeau ferait-il peur ?» Mon dessin ne représentait pas un chapeau, il représentait un serpent boa qui digérait un éléphant. J'ai alors dessiné l'intérieur du serpent boa afin que les grandes personnes puissent comprendre. Les grandes personnes m'ont conseillé de laisser de côté les dessins de serpent boa ouverts ou fermés et de m'intéresser plutôt à la géographie, à l'histoire, au calcul et à la grammaire. C'est ainsi que j'ai abandonné une magnifique carrière de peintre et que j'ai appris à piloter des avions. J'ai volé un peu partout dans le monde. Et la géographie, c'est exact, m'a beaucoup servi. J'ai ainsi eu au cours de ma vie des tas de contacts avec des tas de gens sérieux. Je les ai vus de très près. Ça n'a pas trop amélioré mon opinion. J'ai ainsi vécu seul, sans personne avec qui parler véritablement.

0: rien. C'est de la pure méchanceté de la part des fleurs.
1: Je ne crois pas. Les fleurs sont faibles, elles sont naïves. Elles se rassurent comme elles peuvent. Elles se croient terribles avec leurs épines.
0: Mais non, je ne crois rien. J'ai répondu n'importe quoi. Je m'occupe, moi, de choses sérieuses.

ma petite planète, et qu'un petit mouton peut anéantir comme ça d'un seul coup un matin, sans se rendre compte de ce qu'il fait. 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

Admirer signifie reconnaître que je suis l'homme le plus beau. 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

La Terre n'est pas une planète quelconque. Pour vous donner une idée des dimensions de la Terre, je vous dirai qu'avant l'invention de l'électricité, on y devait entretenir, sur l'ensemble des 6 continents, une véritable armée de 462 511 allumeurs de réverbères. Vu d'un peu loin, ça faisait un effet splendide. Les mouvements de cette armée étaient réglés comme ceux d'un ballet d'opéra. D'abord les allumeurs de réverbères de Nouvelle-Zélande et d'Australie, puis ceux-ci ont allumé leurs lampions, s'en allaient dormir. Alors entraient à leur tour dans la danse les allumeurs de réverbères de Chine et de Sibérie, puis eux aussi s'escamotaient dans les coulisses. Alors venait le tour des allumeurs de réverbères de Russie et des Indes, puis ceux d'Afrique et d'Europe, puis ceux d'Amérique du Sud, puis ceux d'Amérique du Nord. Et jamais ils ne se trompaient dans leur ordre d'entrée en scène. C'était grandiose. Seul l'allumeur de l'unique réverbère du pôle Nord et son confrère de l'unique réverbère du pôle Sud menaient des vies d'oisiveté et de nonchalance. Ils travaillaient 2 fois par an. Les hommes occupent très peu de place sur la Terre. On pourrait entasser l'humanité sur le moindre petit îlot du Pacifique.

0: Bonne nuit.
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0: Tu n'es pas d'ici. Que cherches-tu?
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Si tu viens par exemple à 4h de l'après-midi, dès 3h je commencerai d'être heureux. Plus l'heure avancera, plus je me sentirai heureux. À 4h déjà, je m'agiterai, m'inquiéterai. Je découvrirai le prix du bonheur. Mais si tu viens n'importe quand, je ne saurai jamais à quelle heure m'habiller le cœur.

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1: Les princesses de Louis Nahon emboîtent le pas au Petit Prince selon Michael Levinas. Nous écoutons un extrait de cette œuvre imposante d'une durée de près de 2h30. Il s'agit de l'un des duels, le premier, pour saxophone, soprano et clarinette. Duel ou duo, qui représente le noyau primordial d'une dualité ancestrale et d'un paysage typique des rêves de l'enfance, le couple monstre-princesse.

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1: Composer, c'est fabriquer du beau, mais c'est aussi une façon d'apprendre. Belle vision de son métier que celle de Louis Naon. Dans ses chants de l'innocence et de l'expérience, l'Allemand Walter Zimmermann marche dans les pas de Stockhausen et son chant des adolescents, que nous écouterons d'ailleurs tout à l'heure. Il fait se succéder, pour le plus grand plaisir de nos oreilles d'enfants, 23 ritournelles pour quatuor à cordes, voix et bandes magnétiques, basées sur le cycle de poèmes « Songs of Innocency » de William Blake.

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1: En 1999, âgé de 45 ans, le Suédois Jan Sandström met au monde une œuvre d'une maturité assez exceptionnelle, baptisée Ocean Child. Cette œuvre, selon son auteur, un hommage à la vie, à la curiosité et à la naïveté de l'enfance, lui a été inspirée par un voyage de plongée qu'il réalisa avec sa fille en Thaïlande. L'Orchestre symphonique d'Islande, dirigé par Christian Lindberg, nous fait entrer dans ce bel univers.

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1: Comme nous pouvons le constater régulièrement, le monde de l'enfance est très présent dans la musique contemporaine. Intéressons-nous à présent à ce que l'imaginaire de la compositrice lettonne Indra Riche, née en 1961, a produit sous le titre « Pictures of Childhood ». Il s'agit d'une œuvre pour mezzo-soprano et électronique en trois parties, le voyage, peur et berceuse.

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1: Difficile d'éviter les pianos-jouets quand on veut évoquer les œuvres sur l'enfance. Avant de retrouver John Cage et George Crumb, je vous convie à la découverte ou redécouverte d'une jolie partition aux teintes cristallines du japonais Yoshihiro Kanno, intitulée Lunar Rainbow, ou Arc-en-ciel lunaire pour piano, piano-jouets et ordinateur. Une interprète de choix en la personne de l'une des meilleures avocates du compatriote de Yoshihiro Kanno, Toru Takemitsu, il s'agit de Noriko Ogawa.

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1: C'est en 1948 que John Cage composa sa suite pour piano jouet destinée à accompagner Diversion, une danse du danseur-chorégraphe Mercy Cunningham. Sous ses allures satiesques, cette suite est historique en ce sens qu'elle fut la toute première œuvre de l'histoire digne de ce nom, composée pour le toy piano ou piano jouet. À sa suite, et sans transition, nous évoquerons l'amour porté par George Crumb au grand songbook américain en écoutant un arrangement pour voix enfantine, piano jouet et quatuor de percussion jouet de Put My Little Shoes Away.

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1: S'il est difficile de contourner la musique pour piano jouet lorsqu'on évoque le thème de l'enfance dans l'univers de la création musicale, il est impossible de faire l'impasse sur ce qui est considéré comme une des œuvres fondatrices de la musique électroacoustique et de la spatialisation du son. Il s'agit de Gesang der Jünglinge, ou Chant des adolescents, de Karl-Heinz Stockhausen. Cette partition, diffusée pour la première fois à la radio le 30 mai 1956, faisait le pont entre la musique électronique, qui intéressait beaucoup les compositeurs œuvrant dans le cadre des studios de la radio de Cologne, et la musique concrète développée à Paris par les pionniers Pierre Schaeffer et Pierre Henry.

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Le musicien américain Moondog l'avait perçu ainsi, le passage vers autre chose communément appelée la mort. Il l'a vue rythmée, presque dansante, douce et brève, un peu comme son morceau « Death When You Come To Me » où la voix de sa belle-mère dit en japonais ses propres mots, je cite « Peux-tu venir à moi rapidement? Je préférerais ne pas m'attarder », disait-elle, accompagnée par 6 musiciens. Ça se passait dans un studio new-yorkais et ses sessions ont fini sur un disque vinyle sorti en 1956. Et tout au long de ce programme contemporain, nous écouterons plusieurs pièces inspirées par ce passage de cette porte entrouverte que tout un chacun s'imagine différemment en mettant autour son propre historique culturelle, personnelle évidemment, son imagination aussi, ses craintes et j'en passe. Ensuite, dans sa pièce électronique « Blues sur le lit de mort », le musicien néo-zélandais Bruce Russell reste très sombre, sonorement parlant évidemment, avec quelques incursions de la guitare électrique et effets de sitar généreusement apportés par Ralph Wayowski. Après quoi, nous passons dans un monde symphonique et contemporain avec le compositeur danois Poul Ruders et son concerto pour hautbois et petit orchestre interprété ici par Lian Guang à l'hautbois et l'Orchestre philharmonique de New York dirigé par Alan Gilbert.

0: C'était le petit concerto pour hautbois et orchestre de chambre du compositeur et organiste danois Poul Ruders, l'œuvre commandée par la Grande Bibliothèque de Copenhague pour inaugurer la salle de concert aménagée dans son annexe en 1999 a été écrite une année auparavant. Une pièce contemplative à quatre mouvements inspirée par les cratères lunaires dont les parties portent les noms traduits en anglais du latin original. Ainsi, le soliste Liang Wang, accompagné par l'Orchestre Philharmonique de New York, dirigé par le chef américain Alan Gilbert, a interprété le lac des songes, océan des tempêtes, mer de la tranquillité et le lac de la mort. Un concerto privilégiant la description contemplative et introvertie des paysages de notre astre, le plus proche à la virtuosité quelconque. L'enregistrement a été réalisé lors d'un concert de la saison 2012-2013 de l'orchestre déjà nommé. Et avant, c'était la pièce électroacoustique du musicien néo-zélandais Bruce Russell, élaborée entre 2003 et 2005 à Littleton et à Egelstein en Allemagne. La bande ainsi conçue, plein de timbres sombres, obtenus par des traitements analogiques des sources comme la voix, guitare acoustique et le sitar, a été ensuite digitalisée et sortie sur un CD du label À Bruit Secret en 2005.
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0: C'est une brève pièce pour piano préparé jouée par Ninon Hannekert-Segal qu'on écoutera ensuite et qui fait partie de son disque intitulé Farewell, les adieux autrement dit. Et ça commence fort en titrant la première pièce du dit album The First Death, la première mort. Le morceau très sombre, alternant les sons étouffés d'un piano préparé et d'autres sons qui résonnent plus ou moins librement tout en créant une mélodie simple et belle. De cette atmosphère dessinée par la pianiste claveciniste et compositrice Ninon Hannekert-Segal, nous passons au sentiment de mort. Tel est le titre de la pièce du musicien japonais Fumio Yasuda qui a donné ce nom à son cycle de quatre pièces pour divers claviers tels que piano, sampler ou bien melodica, tous joués par l'auteur, accompagnés par European Art Orchestra, placé sous la direction de Bernd Ruf. Dans son langage plutôt modal et contemporain, on trouve à côté des plages sonores contemplatives, des sources électroniques, le sampler ou l'échantillonneur si vous voulez, oblige, qui s'oppose aux sonorités acoustiques de façon qu'on a l'habitude de voir dans la musique de film, le genre dans lequel le compositeur et le pianiste japonais a contribué lui aussi en composant son cycle apparu dans le film de Nobuyoshi Araki.

0: L'ultime partie du cycle Death Sentiment du Fumio Yasuda était une pièce dominée par le violoncelle et piano manié par Ernst Reisegger et l'auteur. La partie précédente, chantée par la soprano Kirsten Droppe, a été écrite par Hu Hengru et inspirée par un texte chinois ancien.
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0: D'un cycle à l'autre, nous partons pour les États-Unis des années 90 du siècle dernier avec la musique du compositeur d'origine chinoise Ten Dan. Son cycle Death and Fire est une suite de morceaux brefs, d'une expression contemporaine particulière, puisant en partie dans l'improvisation sonore et dans l'expressivité de la musique américaine, tout en s'inspirant en partie, évidemment, de la minimal music. L'auteur lui-même parle d'une symphonie déployée comme un dialogue entre lui et Paul Klee. C'est une des expositions de tableaux du peintre qui a bouleversé le musicien. Le principe de linéarité choisi par le compositeur dans son travail correspond à l'esthétique chinoise, amenant la musique de Ten Dan près de la recherche de Paul Klee dans le visuel. En s'approchant à ce procédé lié à la recherche des moyens de transmission des sentiments universels et profonds, Ten Dan essaye par sa musique d'atteindre une simplicité concentrée tout en pensant à l'auditeur.

0: La couleur, c'est l'endroit où notre cerveau et l'univers se rencontrent. Résumé Paul Klee dans sa théorie des couleurs. C'est sans doute avec cet homme pensant et peignant que Tandon dialoguait en écrivant sa symphonie Death and Fire, composée en 1992. Elle était jouée ici par l'orchestre symphonique de la BBC d'Écosse, placée sous la direction de l'auteur. La présente capture, réalisée en 1993 à Glasgow, a été sortie dans la même année chez le label Koch Schwan.
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0: Par la suite, plus ou moins électronique, nous allons nous éloigner un peu du thème initial de ce programme musical et contemporain qui est la mort, ou plutôt la réflexion et la réaction musicale sur la question posée. Les pièces suivantes proviennent de la production de Klaus Stephen Mankopf et de Schizotrope, un duo français formé en 1998. Mais commençons par le compositeur allemand en écoutant l'extrait de son cycle consacré à son écrivain préféré, Thomas Pynchon. Des œuvres de ce dernier font de lui un des auteurs contemporains des plus commentés. Bref, dans le cas de pièces de Mankopf, c'est une série des musiques très différentes l'une de l'autre qui suivent ensemble un développement scénique et musical. La dernière de ces pièces est électronique, représentant le résidu du contenu sonore précédent des mouvements de la musique. Musique mixte. Cette partie est conçue pour une bande de 8 pistes spatialisées ensuite. Je vous en présente une version stéréo qui est le résultat final de l'utilisation du matériau musical. Il s'agit de la version acoustique captée et retravaillée par le compositeur. Son titre, Death, est un acronyme Don't Ever Antagonize the Horn, qui est une citation de l'écrivain Thomas Pynchon.

0: C'était un extrait tiré du CD intitulé Le Plan, d'un duo expérimental français formé en 1998 par le guitariste Richard Pignas. Ce disque, sorti en 1999, est inspiré par les textes du philosophe Gilles Deleuze et vous avez entendu le morceau La vie et la mort de Marie Zorn, une pièce électronique à l'évolution lente et continuelle du spectre harmonique. Disons aussi que d'autres présentations de ce morceau en concert, notamment, contiennent la voix parmi des sources sonores. Et avant, on a entendu Death, un extrait de Cycle Pension du compositeur allemand Klaus Stephan Mannkopf.
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0: Trois musiciens maintenant, des représentants de l'expression moderne, voire contemporaine, chacun évoluant à une époque différente, 20e ou 21e siècle, et ayant un langage propre lié à l'époque, tout en développant une spécificité certaine. Je vous parle de George Antheil, de Jonathan Harvey et de Giulia Lorusso. Du premier auteur cité, on va écouter sa sonatine sous-titrée « Death of the Machine », composée en 1922, l'année fatidique dans la vie du musicien où il quitte les États-Unis pour l'Europe, Berlin, Vienne et Paris plus précisément. Et c'est le pianiste allemand Herbert Henk, dont la spécialité était toujours la musique du XXe siècle, qui interprétera la sonatine d'Antheil. Ensuite vient une pièce de Jonathan Harvey, un compositeur anglais de la musique spectrale. Sa pièce « Death of Light », « Light of Death » pour harpe, hautbois, violon alto et violoncelle a été écrite en 1998 d'après la crucifixion de Grunewald, retable d'Isenheim. Une inspiration picturale donc, et religieuse aussi, qui se déroule musicalement en cinq parties en commentant en quelque sorte les cinq figures de ce retable gothique tardif fait par Grunewald. Le sentiment implacable de catastrophe qui plane sur cette œuvre lui confère une résonance particulière auprès du public contemporain. La mort en prend ici une toute autre dimension.

0: le son du piano de Chae-Oum Kim à la fin de cette séquence musicale dans une pièce pour piano et électronique de Giulia Lorusso, une musicienne italienne résidente à Paris. C'était une œuvre intitulée « Entrouverte », une musique liée à la personnalité de son auteur, son histoire intime avec l'instrument qu'est le piano, son répertoire et la transformation du son aussi. Ce dernier commence à s'introduire dans le processus compositionnel petit à petit pour en former une espèce d'ombre ou une lumière complétant et accompagnant celle que donne naturellement le piano. Avant, on a entendu « Death of Light »,« Light of Death » de Jonathan Harvey pour harpe au bois, violon alto et violoncelle. Une commande du maire de Colmar pour une interprétation donnée au musée Unterlinden de la ville devant le retable de la crucifixion faite par Grunewald. La pièce a été jouée ici par les membres de l'ensemble intercontemporain.
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0: Nous arrivons vers la fin de ce programme consacré au thème très particulier, celui du passage par la porte toujours entrouverte vers l'inconnu, communément appelé la mort. Dans la multitude d'approches possibles à ce phénomène, on va écouter quelques brefs morceaux contemporains venus de divers horizons, tous convergeant vers l'expression de notre temps. Écoutons.

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1: Série hors série sur La Contemporaine avec Jean Baraquet, compositeur à l'œuvre extrêmement courte, comptant 7 opus en tout et pour tout, et qui disparut brutalement en 1973 à l'âge de 45 ans. Commençons, une fois n'est pas coutume, par la fin, avec la dernière œuvre achevée et celle qui avait sa préférence, le concerto. La clarinette, censée en être la soliste, n'intervient que très peu en fait et se fait progressivement souffler la place par le vibraphone. En exergue à son écoute, citant ces quelques mots de Baraquet lui-même. « Pour moi, la musique est tout. Elle est toute la vie. La musique, c'est le drame, c'est le pathétique, c'est la mort. C'est le jeu complet, le tremblement jusqu'au suicide. Si la musique n'est pas ça, si elle n'est pas le dépassement jusqu'aux limites, elle n'est rien. » Nous voilà prévenus.

Paul Méphano, compositeur lui-même et codisciple de Jean Baraquet dans la classe d'Olivier Messiaen, qui le décrit d'ailleurs comme inquiet, intense et toujours à la recherche de solutions radicales. Paul Méphano, donc, a énormément défendu la musique de Baraquet en tant que chef et à la tête de l'ensemble qu'il fonde en 1972 de The Deuxième. Voici à suivre une cantate vraiment bizarre, à tour de rôle féerique, folklorique et alchimique, traversée par le souffle du dragon légendaire, elle ne départ pas dans l'univers de Méphano, à la fois intuitif et construit, mais surtout poétique et intimiste.

0: La garde grand
1: le
0: Graoli.
1: Droit.
2: Le serpent.
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0: À chacun de ces renflements, les vagues se soulevèrent de 7 verstes. Le dragon dit :
1: Entre dans mon ventre !
0: Le dragon s'ouvrit. L'homme entra. Il alla regarder le creux. Il alla regarder le tarot. Il alla regarder la canne à sucre. Il alla regarder toutes les choses. L'homme prend tout cela. Il s'en va.
2: Le dragon.
3: Tarascun en contrastum. 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Iute tarascunarai. Guardi.

0: Dragon.
1: Tarasque.
2: Torgouishka.
3: Loup-garou.
1: Dolkarna.
0: Loup-ouestre.
1: Pitch.
3: Bran.
1: Drochen.
3: Ras.
2: Le dragon dit.
1: Niais. Tant. Froid. Niais.
3: Chez.

un animal à la fois souterrain et aérien. Qui aime quitter les cavernes, il se cache pour voler dans l'air. Sa force réside non dans sa gueule, dans ses dents, mais dans sa queue.

0: Le dragon annulaire.
1: Il est aidé.
0: Inflata.
1: Oh. Best. Oh. Even. Cas. Aras.
0: Le Graulix Roli.
1: Il est aidé.
0: Le dragon annulaire.
1: Dracon.
0: Kecha. La grande goule. La tarasque. La bête. La gargouille.
2: Pitch.
3: Celui-ci, la tête suppliante,
1: Ran.
3: Se mit à demander
1: Ras.
3: À demander son pardon.

0: est venue.
1: La sirène est un grand dragon ailé à crête. Elle est symbole de la matière. Avec son parèdre de lion, ils réunissent en eux les quatre éléments qui constituent le monde visible. Le lion, la terre et le feu, la sirène, l'air, l'eau. Le fauve surgit du feu abyssal comme des bribes des gouffres liquides. Elle représente la lune et la nuit, le soleil et le jour.
2: La gargouille.
3: Et le tour de la princesse était...

0: Carna.
1: Et là, en circulaire, le dragon à 12 têtes. Il ne laisse ni piétons, ni cavaliers. Tous, il les dévore.

0: planète.
1: La troisième dragonne se hâta d'arriver et elle ouvrit une gueule béante depuis la terre jusqu'au ciel.
0: La garde
1: où fuir.
0: La grande goule. Le grelit. Le graoli. La bête du Gévaudan. Le loup-garou. Tarasque. Thank you.

0: Raven. 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
1: Dans ce royaume
2: de la garde,
1: oui. Chaque mois,
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1: on
2: salée
1: est une fille
0: de Rishka
1: à cette tête.
0: Casse
1: annulaire.
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1: D'Arcan.
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De la musique du dragon à la musique dans la boue, avec l'iconoclaste Øyvind Torvund, compositeur formé à Oslo puis à Berlin, mais aussi guitariste rock électrifié, adepte d'improvisation libre. C'est ici un matériau collant comme la boue qu'il nous a offert, énergie pure et immédiate, sans direction, à la façon d'un rituel louche. En regard, voici la monumentale sonate de Jean Baraquet, qui dure plus de 45 minutes dans la version d'Herbert Henke, contemporaine de celle, deuxième du nom, de Pierre Boulez, et qui fut comparée par certains à la grande fugue opus 133 du tutélaire Ludwig van. Toute l'affabilité musicale, malgré son apparente froideur, l'énergie, l'élan créateur et l'esprit ardent qui ont présidé à sa destinée en font une œuvre à jamais ailleurs. S'en dégagent progressivement les formes figées d'une beauté, d'un calme et d'une limpidité cristalline.

Øyvind Torvund est décidément un inclassable, et c'est tant mieux. En exergue de cette exotica et comme un programme, il place les mots d'un certain Robert Bayer, tiré de son « Problème de la musique à venir » paru en 1928. La lumière changeante d'un monde timbral de proportions cosmiques, un son presque invisible. Quant à ses sources sonores, Torvund évoque les package tours des années 1950 qui proposaient à des touristes sédentaires et majoritairement blancs de s'encanailler, virtuellement déjà, de reluquer par exemple une cérémonie païenne à travers les bambous, de se lâcher au soleil ou bien de conjurer les démons, le tout sans quitter le confort douillet et stéréo du home sweet home. Sur un poème de Nietzsche, voici à suivre avec tous ses aléas, fait de faiblesse et de merveilleux aussi, l'enregistrement paru en 33 tours chez Vega d'une création, celle de « Séquence » de Jean Baraquet le 10 mars 1956. Un grand merci à Marie Daubonnet pour cette résurrection.

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baraqué, même si c'est dans un style bien différent, dépasse lui aussi les cadres établis avec son concerto pour clarinette dédié à Martin Fröst et que nous entendrons ici dans la partie soliste. Voici avec ses contes du Pan une sacrée demi-heure qui incorpore, il faudra l'imaginer ici, du mime, de la danse, sacré Martin Fröst, et un éclairage, un plan de feu comme on dit au théâtre, bien particulier.

Une importante source d'inspiration pour Anders Hillborg fut la musique de l'anglais Brian Ferneyhough, père selon certains de ce qu'eux-mêmes appelèrent la nouvelle complexité. La chute d'Icare, ou petite sérénade de la disparition, composée par Ferneyhough en 1988, s'inspire du tableau de Bruegel nommé lui « Paysage avec chute d'Icare » et des mots de Hodden qui le décrirent bien plus tard. « Comme tout se détourne sans hâte du désastre », écrit-il, « et le délicat bateau précieux qui a dû voir quelque chose d'étonnant, un garçon tombant du ciel, avait sa destination et poursuivi sa voie tranquille. » Comme la sensation musicale ici d'univers parallèles dans lesquels je vous propose désormais de nous perdre.

0: Pygmalion et moi, on se suit depuis toutes ces années.
1: Sabine Devielle, soprano.
0: Le Raphaël, musicien, et moi, nous grandissons ensemble et j'ai vraiment la sensation très émouvante que c'est une forme d'accomplissement pour Raphaël de mener ses chemins de bac avec sa famille Pygmalion. Et évidemment, je suis très fière d'en faire partie.
1: Dans ces chemins de bac, vous êtes venue en famille.
0: De voir les enfants, enfin nos enfants, tendre une oreille pour essayer de percevoir ce que veut dire le texte, se pencher pour voir mieux les instruments de l'orchestre. C'est à la fois attendrissant et excitant de voir que ça se transmet, que les générations sont représentées parmi les plus jeunes.
1: La renommée de Jean-Sébastien comme organiste continue de croître, comme le nombre de ses élèves d'ailleurs.
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3: Le verre d'eau serait en quelque sorte adéquat à l'objet qu'il désigne. Commençant par un V, finissant par un U, les deux seules lettres en forme de vase ou de verre. Par ailleurs, j'aime assez que dans verre, après la forme donnée par V, soit donnée la matière par les deux syllabes E-R, R-E, parfaitement symétriques. Comme si, placées de part et d'autre de la paroi du verre, l'une à l'intérieur, l'autre à l'extérieur, elles se reflétaient l'une en l'autre.

Le Vert d'eau, composé en 2014 par Lionel Ginoux, interprété par Sylvain Durantel à l'alto et Emmanuel Christian aux percussions. En préambule, c'était François Castan, producteur sur France Musique des années 80 aux années 2000, en maître d'œuvre dans son nouveau métier d'acteur, qui narrait le poème de 1961 signé Francis Ponge, Le Vert d'eau, qui résonne avec la pièce musicale éponyme ou vice-versa, comme il vous plaira. La cuisine à l'alto, c'est le titre de ce disque, et pour vous faire venir l'appétit, il est indiqué « Vous dévorez les livres, mais avez-vous déjà goûté de la musique ?» Sur la contemporaine, on a la réponse. Voici la première des quatre parties des Pléiades de Yanis Xenakis, intitulée « Mélange pour six percussions », enregistrement des percussions de Strasbourg datant de 2021.

0: Lead de l'italien Francesco Filidei, interprété par le violoncelliste Michele Marco Rossi, lequel a établi son propre chansonnier, un recueil à l'ancienne, comme on le faisait au Moyen-Âge, de compositions lyriques liées à des thèmes profanes populaires, l'amour notamment, picorant ensuite de Filidei chez Giorgia Pergis, Eno Pope, Noriko Baba, Bernard Gander et Filippo Perocco. Son disque s'intitule simplement Canzoniere et nous y reviendrons tout à l'heure.
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0: Jean-Louis Florence, compositeur et ethnomusicologue de renom, que j'ai eu le plaisir de croiser à plusieurs reprises au mi-temps des années 90 à France Musique, était une personne très modeste qui rayonnait intérieurement. Mort trop tôt d'un cancer à l'âge de 56 ans en 2004, il est très regretté. Il était l'ami d'Olivier Latry, le premier des quatre organistes à avoir participé à la cérémonie de l'éveil de l'orgue de Notre-Dame le samedi 7 décembre 2024, avec à sa suite à la tribune Vincent Dubois, Thierry Esquèche et Thibaut Fajol. Le même Olivier Latry avait créé et enregistré sur l'orgue de Notre-Dame, bien avant l'incendie, le très coloré poème symphonique de Florence, titré « La Croix du Sud », faisant clairement référence à la constellation éponyme située dans l'hémisphère sud. Alors laissez-vous guider tout simplement, comme les marins d'antan, par la Croix du Sud.

La Croix du Sud, poème symphonique pour orgue, opus 15, de Jean-Louis Florens, ici dans l'enregistrement du créateur de l'œuvre, Olivier Latry, à la tribune de l'orgue de Notre-Dame de Paris, le 18 décembre 2000. Cette gravure se trouve sur le second des deux CD enchâssés dans un très bel ouvrage signé Marie-Louise Langlais et titré Jean-Louis Florens, l'œuvre d'orgue, témoignage croisé, au cours duquel la parole est donnée à ceux qui ont accompagné Florens dans son cheminement artistique, tant ses aînés comme son professeur Olivier Messiaen, que ses confrères comme Philippe Hersan notamment. Ces témoignages sont croisés avec les écrits du compositeur dans le contexte de son œuvre d'orgue. Sofia Gubaidulina a composé « The Deceitful Face of Hope and of Despair », soit « Le visage trompeur de l'espoir et du désespoir » en 2005. Cette œuvre est un concerto pour flûte et grand orchestre d'une durée d'environ 26 minutes. Le titre s'inspire du poème « Ash Wednesday », « Mercredi des cendres » de T.S. Eliot. Mais cependant, la compositrice indique que son intention n'était pas de représenter musicalement les états émotionnels évoqués dans le titre, mais plutôt d'explorer des phénomènes acoustiques. Elle s'intéresse notamment aux sons combinatoires produits par les intervalles musicaux et affirme que l'accélération et le ralentissement conséquent du battement du tissu sonore constituent le thème central de son œuvre.

0: Tim Burton. Le maire, effectivement, a une tête qui tourne sur elle-même et qui, selon les émotions vécues par le personnage, présente un côté joyeux ou un côté triste. C'est binaire. Pour en revenir à l'œuvre, cette dernière a été enregistrée en mai 2005 en présence de la compositrice avec Sharon Bezzali à la flûte, accompagnée par l'Orchestre symphonique de Göteborg sous la direction de Mario Van Zago, un disque Bis Records au titre générique très hitchcockien, Spellbound, lequel évoque la fascination et l'envoûtement.
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0: Pléiade pour six percussionnistes est une œuvre composée par Xenakis en 1978 suite à une commande de la ville de Strasbourg. Elle fut créée le 3 mai 1979 à Mulhouse par l'ensemble Les Percussions de Strasbourg. Ce dernier en a laissé plusieurs gravures, dont la dernière en 2021, que j'ai sélectionnée. Cet enregistrement, nous dit Jean Geoffroy, le directeur artistique de l'enregistrement, peut à lui seul définir ce qu'est cet ensemble dans sa cohésion, son envie, son imagination, son enthousiasme, son talent. Entre les années 70, avec ses enregistrements historiques, et aujourd'hui, il n'y a finalement qu'un pas de plus, un pas s'ajoutant à ceux des quatre générations qui ont participé à cette folle aventure, un pas de plus comme un relais passé de génération en génération, ne serait-ce que pour faire en sorte que le mouvement initié par tous les compositeurs qui ont écrit pour l'ensemble des percussions de Strasbourg, et au premier rang duquel Yanis Xenakis, ne s'arrête jamais. Fin de citation. Tout à l'heure, nous écoutions le premier mouvement de l'œuvre, Mélange. C'est au tour du second mouvement, Clavier.

Clavier pour instrument à percussion sur clavier, le second des quatre mouvements formant les Pléiades de Xenakis par les percussions de Strasbourg dans leur témoignage enregistré de 2021 pour leur label autoproduit avec Mintan Nguyen, Alexandre Espéré, François Papirer, Thibaut Weber, Sin Xuan Wu et Yang Yiping. Windsequenzen, les séquences du vent de Peter Rudvösch, date de sa période exploratoire des années 70, lorsque son intérêt se concentrait sur la transposition des lois de la nature dans le son. Il commença à travailler ses séquences du vent en 1975 et y travailla sans interruption jusqu'en 2002. Il considéra alors la forme de sa pièce comme définitive. Pour mieux comprendre cette partition, il faut se référer au séjour du compositeur au Japon. Rudvösch y resta 6 mois en 1970 durant l'exposition universelle d'Osaka en tant que membre de l'ensemble de Karlheinz Stockhausen. Les séquences du vent ont été composées en partie en s'inspirant du monde naturel japonais, la pluie, le vent, les bambous et les pierres. Mais selon le compositeur, l'influence du bouddhisme zen est bien plus importante. L'idée de base et le contexte philosophique de l'œuvre ne sont autres que l'un des couples opposés du zen, le calme dans le mouvement dans le calme.

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1: Windsequenzen, les séquences du vent de Peter Rödwösch, interprétées par l'ensemble Klangforum Wien, dirigé par le compositeur. Un enregistrement réalisé en avril 2003 en Autriche, au Concerthaus de Vienne, par les équipes techniques du Tom Tom Studio de Budapest, pour le compte du label BMC, Budapest Music Center Records. J'aime à retourner de temps à autre vers le coffret Philip Glass, édité par Sony, qui avait réuni tous ses enregistrements en CBS, entre autres, pour célébrer le 80e anniversaire de l'Américain en janvier 2017. Cette fois-ci, j'en ai sorti la galette Songs from Liquid Days, chanson des jours liquides, composition de 1985, qui contient 6 chansons pour voix et instruments, réalisées sur des paroles de Paul Simon, Suzanne Vega, David Byrne et Laurie Anderson. Nous écoutons les deux dernières plages du disque, Open the Kingdom et Forgetting, interprétation entre autres de l'ensemble Philip Glass, dirigé par Michael Riesman.